0: fête. Je suis contre ceux qui fêtent la défaite de la fête. Alors faites attention, cette recette intercepte et la guêpe trouble fête. Et le zombie domine la situation. C'est le bon.
1: It's the bon.
0: C'est le bon.
1: It's the good, the bad. Le bien, le mal. The good, the bad. Le bien, le mal.